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1: Bonjour à tous, voici l'horoscope de ce dimanche. Les béliers, votre optimisme vous guide sur la bonne voie, il vous donne une meilleure vision de ce que vous avez à faire. Taureau, la patience vous manque, un effort de calme et de concentration est nécessaire. Gémeaux, c'est une excellente journée pour sortir et vous activer en charmante compagnie. Cancer, vous nourrirez de grandes ambitions aujourd'hui, un peu trop grandes peut-être pour être pleinement réalisables. Lion, en amitié, il faut aussi savoir protéger ses arrières en ne mélangeant pas tout sous prétexte d'une bonne entente, vous parlez trop de vous. Vierge, vous serez amené à renforcer votre position actuelle, chassez aussi l'impatience qui vous barre la route. Balance, votre environnement immédiat est source de beaucoup de plaisir et de satisfaction, n'hésitez pas à dîner au bistrot du coin, à organiser un apéro entre amis. Scorpion, aujourd'hui, vous voici prêt à relever des défis, l'action vous est favorable, il sera inutile de trop réfléchir. Sagittaire, ne vous acharnez pas à rendre service à tout prix, certaines personnes ne veulent pas être aidées, admettez-le. Capricorne, vous avez besoin de conseils, tournez-vous vers des spécialistes qualifiés dans le domaine qui vous concerne. Verseau, tout entier tourné vers vos pensées et rêveries, vous serez bien inspiré pour avancer dans vos projets. Et enfin les poissons, c'est votre capacité à faire face avec courage qui l'emporte sur tout, vous retrouvez votre bonne humeur. Bonne journée à tous.
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1: Bonjour à tous, voici l'horoscope de ce dimanche. Les béliers, votre optimisme vous guide sur la bonne voie, il vous donne une meilleure vision de ce que vous avez à faire. Taureau, la patience vous manque, un effort de calme et de concentration est nécessaire. Gémeaux, c'est une excellente journée pour sortir et vous activer en charmante compagnie. Cancer, vous nourrirez de grandes ambitions aujourd'hui, un peu trop grandes peut-être pour être pleinement réalisables. Lion, en amitié, il faut aussi savoir protéger ses arrières en ne mélangeant pas tout sous prétexte d'une bonne entente, vous parlez trop de vous. Vierge, vous serez amené à renforcer votre position actuelle, chassez aussi l'impatience qui vous barre la route. Balance, votre environnement immédiat est source de beaucoup de plaisir et de satisfaction, n'hésitez pas à dîner au bistrot du coin, à organiser un apéro entre amis. Scorpion, aujourd'hui, vous voici prêt à relever des défis, l'action vous est favorable, il sera inutile de trop réfléchir. Sagittaire, ne vous acharnez pas à rendre service à tout prix, certaines personnes ne veulent pas être aidées, admettez-le. Capricorne, vous avez besoin de conseils, tournez-vous vers des spécialistes qualifiés dans le domaine qui vous concerne. Verseau, tout entier tourné vers vos pensées et rêveries, vous serez bien inspiré pour avancer dans vos projets. Et enfin les poissons, c'est votre capacité à faire face avec courage qui l'emporte sur tout, vous retrouvez votre bonne humeur. Bonne journée à tous.
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2: Canon, au fond de l'eau, ou transformer un objet nettement plus maniable. Des rescapés provenant des batteries défensives paradent en front de mer pour les photos. Deux à Arès et un au Moulot. Celui du village éponyme provient d'une épave, la Garonne peut-être, installée par Léon Lesca dans sa villa algérienne à L'Herbe. Il trône désormais en bord de route, sa bouche en cœur de gueule noire de canon.
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1: L'instant bien-être, chaque semaine, l'émission sport que vous attendez. Et moi aussi, je l'attends. Il est dans le studio avec nous, c'est Benoît de Sport Bassin Coach. Salut Benoît.
2: Et salut Nico.
1: Aujourd'hui, Benoît, tu nous abordes un thème très important, comment préparer son corps pour l'été, mais sans régime.
2: À l'approche de l'été, il y en a beaucoup qui veulent se remettre en forme rapidement. Et les méthodes extrêmes, ça donne rarement des résultats durables. Donc, vouloir perdre du poids trop vite, ça pousse souvent à des régimes difficiles à tenir. Le corps se fatigue, la motivation baisse et les anciennes habitudes reviennent rapidement. Donc, l'objectif devrait plutôt être de retrouver de bonnes habitudes, comme bouger régulièrement, mieux dormir, mieux s'hydrater et manger plus simplement. Quelques séances de renforcement et un peu plus de cardio suffisent déjà à retrouver de meilleures sensations. Et l'été ne devrait pas être une course contre la montre, mais une occasion de reprendre soin de soi. Donc, les meilleurs résultats sont souvent ceux que l'on construit progressivement.
1: Ça a l'air simple hein, quand tu le dis. Hein.
2: Absolument.
1: Moi, j'adore. Du sport, de l'énergie, sans régime. Ah, c'est ma vraie passion. Et d'ailleurs, si vous voulez réécouter cette chronique, direction le site internet de la radio. Ça, c'est important. Vous retrouvez également les coordonnées de Benoît Sport Bassin Coach pour qu'il puisse s'occuper de vous, même durant l'été. Et il revient la semaine prochaine, Benoît. On est d'accord?
2: Ah oui.
1: Ça m'arrange parce que moi, tout seul, je vais galérer. Et la semaine prochaine, on va parler de comment garder la motivation sportive avant les vacances qui approchent à grands pas. Benoît, il a plein d'astuces encore pour vous. Merci Benoît, à la semaine prochaine.
2: Merci Nico.
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La belle voix de Maya avec Fomo à l'instant sur Plage FM. C'est Nico, quel plaisir de vous accompagner en ce dimanche matin, 10h-13h. Je vous souhaite la bienvenue. Merci d'avoir choisi Plage FM pour passer votre week-end. Tout à l'heure à 12h30, Joël Confoulant sera avec nous pour Un mot du bassin. À 11h30, c'est le chef Arnaud Chartier, chef du Pitayares, pour l'astuce du chef qui va nous rejoindre. Et là, dans moins de 30 minutes, on va accueillir Paul Lafont. Elle est comportementaliste au domaine des animaux de Biganos et elle répond à votre question. Ça s'appelle la question qui a du chien. Avec ça, bien sûr, l'essentiel de la musique de Plage FM. Ça vous intéresse? Écoutez, montez le son. Voici Teddy Swims avec Mister Noitel. Excellent dimanche.

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Dans quelques instants, Paul Lafont sera là pour la question qui a du chien. Mais avant ça, c'est Feller et Marazzi. Voici l'auto sur Plage FM.

0: Avec Frérot sur Plage FM le dimanche, nous retrouvons Paul Lafont. Elle est comportementaliste au domaine des animaux de Biganos et elle répond à vos questions que vous lui posez en message privé sur les réseaux de la radio. Ça s'appelle la question qui a du chien. Écoutez.
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2: Bonjour à tous, Paul Lafont du domaine des animaux, éducatrice spécialisée en comportement. Aujourd'hui, je réponds à Nadine qui habite Arcachon. Nadine souhaite acheter un bosseron, mais on lui explique que d'avoir un jardin, c'est pas mieux qu'un appartement. Alors, c'est une très bonne question. Finalement, en fait, il n'y a pas de bonne ou de mauvaise situation. Ce qu'il faut, c'est bien respecter les balades extérieures avec son chien. Qu'on ait un jardin très grand, généralement on fait de l'isolement social, c'est-à-dire que le chien va être amené à rester régulièrement dans le jardin. Des fois on peut observer que le chien sort moins régulièrement que s'il était en appartement. Donc finalement c'est pas meilleur d'avoir un appartement que d'avoir un jardin. Ce qu'il faut c'est respecter les balades extérieures, favoriser finalement les contacts congénères pour que votre chien ait toujours l'énergie bien diffuse et qu'il soit toujours calme finalement, que ce soit dans un appartement ou dans un jardin. Donc il n'y a pas de bonne ou de mauvaise situation. Ce qu'il faut c'est qu'on soit en appartement ou jardin, on balade notre chien régulièrement en extérieur du territoire. J'espère que j'ai bien répondu à votre question et je vous dis à la semaine prochaine.
1: 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Jusqu'à 13h, Nico sur Plage FM.

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0: Vous l'avez découvert ici avant tout le monde, hein, Joseph Kamel avec Crash sur Plage FM. Dans quelques instants, la suite du son, c'est Sérum. Je pars et reviens.
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Stéphane Escher, à l'instant sur Plage FM, toute la place. Et il sera en concert au domaine des Lugets d'Arès le 29 juillet prochain. Et sachez que dans Plage Vacances sur Plage FM, à partir du 6 juillet, on va vous offrir vos invitations pour aller applaudir Stéphane Escher. Donc il faut vraiment rester à l'écoute. Tout à l'heure, on va être rejoint par Arnaud Chartier, le chef du restaurant Le Piteil à Arès, pour l'astuce du chef. C'est à 11h30. Et puis on continue aussi avec l'essentiel de la musique de Plage FM. Voici un titre que j'adore. L'artiste, c'est Chabouzi avec son titre Born to Die. C'est Plage FM.

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C'est tous les dimanches à 9h30 et tout à l'heure à 14h. Et ensuite sur plagefm.fr, vous pouvez réécouter les chroniques et surtout retrouver les coordonnées de Benoît, sport bassin coach. Dans quelques instants, Arnaud Chartier, le chef du restaurant Le Piteil, sera là pour l'astuce du chef. Mais avant ça, c'est Lady Gaga avec Runway sur Plage FM.

0: Je pense à vous sur Plage FM. Vous aimez cuisiner, vous aimez manger, vous aimez faire les deux. Alors là, vous allez être gâtés par ce qui arrive. On retrouve comme tous les dimanches Arnaud Chartier, le chef du Pitaya Res, qui nous dévoile l'astuce du chef. Il prend une recette facile, simple à faire à la maison et il la sublime avec une astuce. Écoutez.
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2: Salut, aujourd'hui un petit gazpacho avec ses chaleurs, ça fait toujours du bien d'avoir un petit peu de fraîcheur. Donc moi le gazpacho, je le prépare à l'avance, du coup il faut compter quand même 5 heures pour préparer un gazpacho. Parce qu'on va couper des tomates, des concombres, des oignons, un petit peu de poivron rouge. Et dedans je vais y mettre des tranches de pain de mie, donc pour justement absorber tout le jus des fruits qui vont donner tout cet aromate en fait au gazpacho. Donc tous les fruits coupés en morceaux dans un saladier, vous recouvrez d'eau avec quelques feuilles de basilic. Alors moi, ma petite astuce pour tout ça, donc vous laissez 5 heures au réfrigérateur, vous le sortez du réfrigérateur, vous le mixez le maximum de temps, bien mixé, que ça soit vraiment très lisse. Une fois que c'est mixé, ma petite astuce aujourd'hui, ça va être, vous mettez un petit peu de vinaigre balsamique, ça va relever un petit peu le gazpacho, un tout petit peu pour l'assaisonnement de sel, mais de sel de céleri. On reste sur les gazpachos, c'est un gazpacho de légumes sur le légume. Un petit peu de tabasco pour donner un côté un petit peu pimenté. Et moi, ce que j'aime bien faire, donc je cuis des œufs durs, je les écrase à la fourchette, je mélange avec des petits copeaux de parmesan et je viens verser le gazpacho sur ces œufs durs et sur ce mélange de parmesan. Une entrée fraîche et agréable. Bonne dégustation.
1: 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Bon week-end avec Nico sur Plage FM.

0: À l'instant, on vient d'écouter Gomard avec Désolé, ça ira sur Plage FM. J'espère que vous passez un bon dimanche. Vous restez là, dans quelques instants, la suite de la musique arrive. C'est Yamé avec Ne reviens pas.
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Will Brown avec Scars and Glory sur Plage FM. J'espère que tout va bien de votre côté. Je vous souhaite un bon appétit si vous passez à table. Moi, je m'appelle Nico et on est ensemble jusqu'à 13h. Tout à l'heure, à 12h30, c'est Joël Confoulant qui va nous rejoindre pour Un mot du bassin. Et puis, bien sûr, le meilleur, l'essentiel de la musique de Plage FM avec toujours de belles nouveautés. Voici le nouveau titre de Elliott. On s'oubliera sur Plage FM.

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1: 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Dans quelques instants, un mot du bassin avec Joël Confoulant. Mais avant ça, voici Alex Tout Court avec Nos Rêves sur Plage FM. 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

0: Davina Michel avec Style Champagne sur Plage FM. Le dimanche à cette heure-ci, on retrouve Joël Confoulon pour un mot du bassin. On lui donne un mot qui a un lien avec les bords du bassin d'Arcachon et du Val de l'Air. Et lui, Joël, il s'amuse à nous donner une définition de ce mot. Écoutez.
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3: Canon, au fond de l'eau, ou transformer un objet nettement plus maniable. Des rescapés provenant des batteries défensives paradent en front de mer pour les photos. Deux à Arès et un au Moulot. Celui du village éponyme provient d'une épave, la Garonne peut-être, installée par Léon Lesca dans sa villa algérienne à L'Herbe. Il trône désormais en bord de route, sa bouche en cœur de gueule noire de canon.
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0: Like Ily sur Plage FM avec Lucky Again. Vous restez avec nous, vous ne touchez à rien. Dans un instant, la suite de la musique, ça arrive très vite. Hein. C'est Jungle Carry On sur Plage.
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Jungle Carillon sur Plage FM. C'était Nico, j'étais ravi de vous accompagner comme tous les samedis et tous les dimanches entre 10h et 13h. On va se retrouver le week-end prochain. D'ici là, vous n'oubliez pas d'écouter tout à l'heure à 14h l'Instant Bien-être avec Coach Benoît. Toute la semaine, vous vous réveillez avec François entre 7h et 9h dans le réveil bassin de Plage FM. Et puis vous écoutez tous les jours nos différentes chroniques que vous pouvez également retrouver sur plagefm.fr. Vous passez une belle journée, une très belle semaine et on se retrouve dès samedi prochain à 10h. Je vous embrasse, salut.

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1: Bonjour à tous, Paul Lafond du domaine des animaux, éducatrice spécialisée en comportement. Aujourd'hui, je réponds à Nadine qui habite Arcachon. Nadine souhaite acheter un bosseron, mais on lui explique que d'avoir un jardin, c'est pas mieux qu'un appartement. Alors, c'est une très bonne question. Finalement, en fait, il n'y a pas de bonne ou de mauvaise situation. Ce qu'il faut, c'est bien respecter les balades extérieures avec son chien. Qu'on ait un jardin très grand, généralement, on fait de l'isolement social, c'est-à-dire que le chien va être amené à rester régulièrement dans le jardin. Des fois, on peut observer que le chien sort moins régulièrement que s'il était en appartement. Donc finalement, c'est pas meilleur d'avoir un appartement que d'avoir un jardin. Ce qu'il faut, c'est respecter les balades extérieures, favoriser finalement les contacts qu'on génère pour que votre chien ait toujours l'énergie bien diffuse et qu'il soit toujours calme finalement, que ce soit dans un appartement ou dans un jardin. Donc il n'y a pas de bonne ou de mauvaise situation. Ce qu'il faut, c'est qu'on soit en appartement ou jardin, on balade notre chien régulièrement en extérieur du territoire. J'espère que j'ai bien répondu à votre question et je vous dis à la semaine prochaine.
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1: L'instant bien-être, chaque semaine, l'émission sport que vous attendez. Et moi aussi, je l'attends. Il est dans le studio avec nous, c'est Benoît de Sport Bassin Coach. Salut Benoît.
2: Et salut Nico.
1: Aujourd'hui, Benoît, tu nous abordes un thème très important, comment préparer son corps pour l'été, mais sans régime.
2: À l'approche de l'été, il y en a beaucoup qui veulent se remettre en forme rapidement. Et les méthodes extrêmes, ça donne rarement des résultats durables. Donc, vouloir perdre du poids trop vite, ça pousse souvent à des régimes difficiles à tenir. Le corps se fatigue, la motivation baisse et les anciennes habitudes reviennent rapidement. Donc, l'objectif devrait plutôt être de retrouver de bonnes habitudes, comme bouger régulièrement, mieux dormir, mieux s'hydrater et manger plus simplement. Quelques séances de renforcement et un peu plus de cardio suffisent déjà à retrouver de meilleures sensations. Et l'été ne devrait pas être une course contre la montre, mais une occasion de reprendre soin de soi. Donc, les meilleurs résultats sont souvent ceux que l'on construit progressivement.
1: Ça a l'air simple quand tu le dis, hein ?
2: Absolument.
1: Moi j'adore. Du sport, de l'énergie, sans régime, c'est ma vraie passion. Et d'ailleurs, si vous voulez réécouter cette chronique, direction le site internet de la radio, ça c'est important. Vous retrouvez également les coordonnées de Benoît Sport Bassin Coach pour qu'il puisse s'occuper de vous, même durant l'été. Et il revient la semaine prochaine, Benoît, on est d'accord ?
2: Ah oui.
1: Ça m'arrange, parce que moi tout seul, je vais galérer. Et la semaine prochaine, on va parler de comment garder la motivation sportive avant les vacances, qui approchent à grands pas. Benoît, il a plein d'astuces encore pour vous. Merci Benoît, à la semaine prochaine.
2: Merci Nico.
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2: Canon, au fond de l'eau, ou transformer un objet nettement plus maniable. Des rescapés provenant des batteries défensives paradent en front de mer pour les photos. Deux à Arès et un au Moulot. Celui du village éponyme provient d'une épave, la Garonne peut-être, installée par Léon Lesca dans sa villa algérienne à L'Herbe. Il trône désormais en bord de route, sa bouche en cœur de gueule noire de canon.
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2: Salut. Aujourd'hui, petite recette assez rapide mais assez sympathique, une soupe de fraises et framboises. Donc la soupe de fraises et framboises, moi c'est quelque chose que j'aime beaucoup. Après vous pouvez le panacher avec tous les fruits que vous aimez. Vous pouvez faire la même recette avec de l'ananas, de la mangue, vous pouvez faire un côté exotique, de la pêche. Voilà, la soupe de pêche c'est extraordinaire aussi. Et après vous pouvez faire des petites madeleines, des choses qui vont avec. Je coupe mes fraises et mes framboises, je les laisse entières. Dans un saladier, je vais mettre mes fraises, je vais mettre mes framboises, je vais les laisser mariner. Dedans, je vais y mettre du sirop de grenadine pour sucrer un petit peu les fraises. Pas trop, parce que si on achète des belles fraises, ben, le fruit suffit à lui-même pour le sucre. Et je vais y mettre, alors attention, pas trop non plus, un petit peu de jet 27 ou de la menthe glaciale, voilà, quelque chose pour relever un alcool à base de menthe, et un tout petit peu de gin. Voilà, ça va relever toutes les saveurs des fruits. Donc ça, je le laisse mariner au réfrigérateur pendant au moins 2-3 heures. Et une fois que c'est bien rafraîchi, bien mariné, on va le mixer. On le mixe bien, bien, bien comme il faut. Et ça, vous pouvez vraiment le faire avec tous les fruits que vous voulez. Et une fois bien mixé, on le verse dans des petits shooters ou des verres. En dessert, ça peut être très sympa. Alors, ce que j'aime, la petite astuce, mais pas pour tout le monde, c'est au dernier moment, avant, juste une fois que vous avez mixé, surtout pas avant, mettre un coup de moulin à poivre noir, du bon poivre noir et du basilic haché au dernier moment. Voilà, bonne dégustation.
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2: Salut, aujourd'hui un petit gazpacho avec ses chaleurs, ça fait toujours du bien d'avoir un petit peu de fraîcheur. Donc moi le gazpacho, je le prépare à l'avance, du coup il faut compter quand même 5 heures pour préparer un gazpacho. Parce qu'on va couper des tomates, des concombres, des oignons, un petit peu de poivron rouge. Et dedans je vais y mettre des tranches de pain de mie, donc pour justement absorber tout le jus des fruits qui vont donner tout cet aromate en fait au gazpacho. Donc tous les fruits coupés en morceaux dans un saladier, vous recouvrez d'eau avec quelques feuilles de basilic. Alors moi ma petite astuce pour tout ça, donc vous laissez 5 heures au réfrigérateur, vous le sortez du réfrigérateur, vous le mixez le maximum de temps, bien mixé, que ça soit vraiment très lisse. Une fois que c'est mixé, ma petite astuce aujourd'hui, ça va être, vous mettez un petit peu de vinaigre balsamique, ça va relever un petit peu le gazpacho, un tout petit peu pour l'assaisonnement de sel, mais de sel de céleri. On reste sur les gazpachos, c'est un gazpacho de légumes sur le légume. Un petit peu de tabasco pour donner un côté un petit peu pimenté. Et moi, ce que j'aime bien faire, donc je cuis des œufs durs, je les écrase à la fourchette, je mélange avec des petits copeaux de parmesan et je viens verser le gazpacho sur ces œufs durs et sur ce mélange de parmesan. Une entrée fraîche et agréable. Bonne dégustation.
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1: Bonjour à tous, Paul Lafond du domaine des animaux, éducatrice spécialisée en comportement. Aujourd'hui, je réponds à Nadine qui habite Arcachon. Nadine souhaite acheter un bosseron, mais on lui explique que d'avoir un jardin, c'est pas mieux qu'un appartement. Alors, c'est une très bonne question. Finalement, en fait, il n'y a pas de bonne ou de mauvaise situation. Ce qu'il faut, c'est bien respecter les balades extérieures avec son chien. Qu'on ait un jardin très grand, généralement, on fait de l'isolement social, c'est-à-dire que le chien va être amené à rester régulièrement dans le jardin. Des fois, on peut observer que le chien sort moins régulièrement que s'il était en appartement. Donc finalement, c'est pas meilleur d'avoir un appartement que d'avoir un jardin. Ce qu'il faut, c'est respecter les balades extérieures, favoriser finalement les contacts congénères pour que votre chien ait toujours l'énergie bien diffuse et qu'il soit toujours calme finalement, que ce soit dans un appartement ou dans un jardin. Donc il n'y a pas de bonne ou de mauvaise situation. Ce qu'il faut, c'est qu'on soit en appartement ou jardin, on balade notre chien régulièrement en extérieur du territoire. J'espère que j'ai bien répondu à votre question et je vous dis à la semaine prochaine.
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très engagé sur la police de Saint-Tropez. C'est une satire sociale dont le personnage central est joué par De Funès. En plus, il y a des extraterrestres.

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